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6: The Price is Right. 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

0: live and direct de CKRL 25.15, je sais pas, anyway. On écoute ça, parce que c'est pas bon ça, c'est about moi, alright? 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
2: The Price is Right. 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

Eh bien, bonjour tout le monde, bienvenue à Canrock, l'autoroute de la francophonie musicale canadienne avec Lalonde des ondes, Marc Lalonde, le micro, toujours un plaisir d'être là. Aujourd'hui, triste nouvelle, c'est la dernière de Canrock après 30 ans d'existence. Je vous propose mes grands classiques. On parle de Danny Boudreau, 1755, Denis Richard. Il y a aussi Jeannie René, Paul Demers, Robert Paquette, Kef Kef, Hardy Moussaillon, en bref. Et du côté de l'Ouest canadien, Marie-Claude McDonald, Marie-Josée Ouimet et Robert Walsh, entre autres. Donc, deux heures de grands classiques à travers le Canada, de la francophonie canadienne, chose que j'ai jouée au cours des 30 dernières années. Assez intéressant, merci. Donc, si vous êtes prêts, je vous attends dans quelques instants à Canrock, l'autoroute de la francophonie musicale canadienne. Bougez pas, moi je vous reviens dans quelques secondes avec le début de l'émission, la dernière émission de Canrock.

Eh oui, bien le bonjour, bienvenue à Canrock, l'autoroute de la francophonie musicale canadienne. C'est la dernière émission de cette belle aventure de 33 ans, 32 ans environ. Donc, je tire ma révérence, mais quand même, je suis assez heureux d'avoir contribué à cette francophonie-là. Il faut remercier, hein, parce qu'on garde cette bonne attitude, il faut remercier des gens très, très importants qui m'aident comme ça à partager la richesse de la musique franco-canadienne. Merci à l'Arc du Canada, l'Alliance des radios communautaires du Canada, merci beaucoup. Merci beaucoup aux directeurs, directrices de programmation des stations suivantes, CHMR Saint-Jean, Terre-Neuve-Labrador, CKGM chez Tican, CFAB Sainte-Marie en Nouvelle-Écosse, Réseau C-Média, avec des récitations à Saint-Jean, Fredericton, Miramichi au Nouveau-Brunswick, ainsi que Halifax, Nouvelle-Écosse. Et Radio L'Île-du-Prince-Édouard, qu'on peut écouter en streaming via le radioipe.ca. Merci à ces partenaires-là, vous avez été très importants pour la diffusion de Canrock. Pour cette dernière émission, je vous ai préparé mes grands classiques, selon moi, des classiques de la musique franco-canadienne, d'une petite mère à l'autre, comme dirait Yvon Deschamps. Et on va commencer, bien sûr, par les Maritimes, le bloc des Maritimes. Il y a eu plusieurs versions d'enregistrer ou de faire de ce grand classique-là. Et vous voyez où je m'en vais. Mais selon moi, c'est la meilleure, c'est retrouvé sur Acadie Racine, volume 1. C'est la chanson Évangeline, qui selon moi, ce sera toujours et toujours la chanson de Marie-Jo Thériault. On l'écoute, voici Évangeline.

Et voilà, sur la compilation Acadie Racine, sur le volume 1, le disque 1, on retrouvait cette belle chanson d'Évangeline, faite par Marie-Jo Thériault au piano. Vraiment très intéressant. Et sur le disque 2, il y avait cette chanson-là que je jouais régulièrement parce que j'adorais la voix de la chanteuse. L'autre

Voilà la folie des hommes savants du groupe Blue, devenu Monsieur Blue, bien sûr. Et ça, cette pièce-là, je l'avais découvert parce que Patrice Boulian, dit Blue, était venu faire un tour de chant à Gatineau, à Tounou-Touchou, parce qu'il avait remporté Grambay, je pense, ou quelque chose du style. Donc, c'est là que j'ai découvert la chanson. J'ai trouvé ça très, très, très intéressant. Vous écoutez la dernière de Canrock, bien sûr, après 32 ans d'existence. L'autoroute de la francophonie musicale canadienne tire sa révérence et je vous propose de grands classiques. Quand on parle de grands classiques, en Acadie, bien sûr, on parle de qui? On parle de 1755. Eh bien, ils sont là avec le monde qu'on connaît. C'est ma pièce préférée de 1755. Vraiment une très bonne chanson. Qui vous met un peu dans l'atmosphère du groupe comme tel. C'est génial, c'est fort réussi. Donc, 1755, le monde qu'on connaît. Par la suite, pour se rendre à la pause, bien, on va écouter un peu d'instrumental de la part de Denis Richard. Et sur son premier disque, il y avait une pièce qui s'appelait La Chevauchée. Ça s'en vient.

Vous êtes de retour à Canrock, l'autoroute de la francophonie musicale canadienne avec la Longue des Ondes, émission spéciale, la dernière, l'émission des grands classiques. Et avant la pause, on a entendu une pièce très rythmée, instrumentale, qui s'appelle La Chevauchée, qui est tirée de l'album C'est mieux comme ça. Et c'est vraiment une très bonne pièce que j'ai adoré jouer régulièrement. Cette pièce, elle est de Denis Richard. Et on va continuer justement avec Denis Richard sur cet album-là, C'est mieux comme ça. La dernière chanson, qui est selon moi une des plus belles chansons que j'ai entendues de ma vie, ça s'appelle tout simplement « Et si le temps m'est permis ». Vous allez voir, c'est de toute beauté, c'est génial comme pièce. Ça commence tout doux, mais ça finit assez puissant et intéressant. Donc, si vous êtes prêts à entendre ça, avec grand plaisir, je vous la fais jouer. Voici Denis Richard, et si le temps m'est permis.

Pour bien des gens, là, Edith Butler, c'est Paquetteville, c'est Mary Casey, c'est Lavin et tout ça. Mais pour moi, justement, sur l'album, je crois que l'album s'appelait Lavin, l'album d'Edith Butler, il y a cette pièce-là qui est vraiment géniale, qui est un superbe texte, là, incroyable. Vous écoutez le texte, et pour ceux qui vieillissent année après année, eh bien, vous tombez en amour avec ce texte-là qui est vraiment magnifique. Aimer la vie, Edith Butler, grande, grande pièce que j'ai jouée assez régulièrement. On va poursuivre avec une chanson que j'ai jouée, si je ne me trompe pas, la semaine dernière, la semaine d'avant, qui, selon moi, est une grande pièce également, qui s'appelle Requiem pour les journées de Bohème. C'est tiré de l'album Les Valises de la charmante Jenny René, auteure, compositrice, interprète franco-ontarienne. Et c'est vraiment un grand classique, selon moi. On l'écoute.

Ça aussi, c'est un grand classique, selon moi. C'est un très beau texte, magnifique texte pour le dernier album de Paul Demers, qui nous a quittés, malheureusement. Et ça s'appelle tout simplement « Encore une fois ». C'est un beau texte, belle petite mélodie tranquille qui vient nous bercer ou nous faire se ressentir de la mélancolie. C'est vraiment très, très, très beau. À chaque fois que je l'écoute, à chaque fois que je l'entends, j'ai le cœur qui me débat. Vraiment, là, c'est génial comme pièce. Encore une fois, de Paul Demers. On va mettre un peu de rock'n'roll, si vous voulez bien. Lorsque j'ai commencé Canrock, dans les années début 90, il y avait deux groupes en Outaouais qui se chamoyaient. Ben, pas chamoyaient, mais qui se battaient pour la première place. Et les deux groupes, c'était bien sûr Kif Kif et Hardy Moussaillon. Les deux ont sorti un album génial, solide, très entraînant, dont plusieurs pièces sont restées des grandes chansons de l'Ontario français. On va y aller avec Kif Kif, bien sûr. Quand on pense à Kif Kif, on pense à Salut Man, bien entendu. Par la suite, on va entendre Gester Festival. Lorsqu'on pense à ça, on pense souvent à Christine et la police, entre autres. Mais moi, je préfère Marie à la buanderie. Et pour se rendre à la pause, on va mettre un peu de douceur avec Luc Grandmaison et son grand classique, L'Imparfait.

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2: Deuxième heure de Cannes Rock, l'autoroute de la francophonie musicale canadienne avec la longue des ondes. Et comme à l'habitude, on va remercier des gens très très spéciaux qui m'aident comme ça à partager la richesse de la musique franco-canadienne. Donc merci à l'Arc du Canada, l'Alliance des radios communautaires du Canada, merci beaucoup. Merci beaucoup aux directeurs et directrices de programmation des stations suivantes. CJRO 177-179 Carlsbad, Burst, Embrun, Castleman. CJFO Ottawa. Il y a également Radio Web des productions JB au www.prodjb.com. Trip FM 101.9 Fort-Coulonge, Québec. 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